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0: Messieurs, bonsoir, voici les titres de l'actualité de ce jeudi. Le chanteur Carlos est mort aujourd'hui à l'âge de 64 ans. Et commençons ce journal avec cette affaire qui fait grand bruit dans la Somme. Deux adolescentes de 16 ans ont été retrouvées inanimées il y a une semaine dans les toilettes de leur lycée à Abbeville. Elles étaient totalement ivres après avoir consommé dans un bar une vingtaine de verres de vodka. Le patron sera bientôt jugé.
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0: dans la voiture.
1: Regarde, Bilal, il est en bas.
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0: faire l'amour.
1: Oui, mais pas avec ma femme. 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

0: Yes, Radio FMR 89.1, c'est le tour du monde en 80 Hz qui revient pour ravir vos oreilles, vos tympans
1: et vos cerveaux.
0: Une nouvelle saison, c'est la rentrée et puis on est bien entouré pour cette rentrée 2026-2027. On est ravis de les avoir parmi nous.
1: C'est sixième saison, c'est ça? À peu près 5 ou 6e saison?
2: Covid, blablabla, débeu.
0: 22, 23, 24, 25. 8e saison.
1: Non.
0: Si, mon ami. Putain. Eh oui. Dans 2 ans, en fait, nos 10 ans. Ah, yeah. Donc, on peut déjà commencer à organiser.
3: On va réserver le Rex.
0: La teuf. On a ce soir le plaisir, ce sera un petit peu nos parrains de l'année, puisque les premiers invités, on a pour habitude de dire que c'est les parrains, et on est ravis de vous offrir, si vous l'acceptez, hein, d'ailleurs, vous avez le droit de le refuser.
4: Mais avec grand plaisir.
5: Oui.
0: Lorqué.
1: Je vais te taquiner, mais tu te souviens du premier invité de l'année dernière?
0: Si ça se trouve, on n'avait pas eu d'invité, tu sais, ça nous arrive de ne pas en avoir.
1: C'est vrai, donc vous allez devoir passer régulièrement pour rappeler que vous êtes au parrain.
0: On va se regardera. Merci d'être parmi nous, Lorqué. On va rentrer dans votre univers tout bientôt. Juste avant, on aura Christophe, un des membres fondateurs du célèbre magasin de musique du monde, Joliba, qui a besoin de notre soutien, qui organise une soirée ce samedi 12 septembre. Grosse soirée de soutien avec plein de groupes. Des DJ, ça se passe à Castelnau de Montmirail, on va en parler juste après avec lui. Et puis, d'ici là, moi, j'avais envie de rentrer en musique dans cette année.
1: C'est pas vrai.
0: On s'est pas trop consulté, mais.
1: Est-ce que l'envie me surprend vraiment?
0: En tout cas, on est sur une année de Coupe du Monde, année lors de laquelle le Cap-Vert a brillé quand même, on peut dire que. Les petites équipes ont brillé cette saison et c'était un grand plaisir à voir. En
1: au
0: tout cas,
1: de ce football rempli de pognon.
0: Voilà, cette belle Coupe du Monde organisée par notre cher Donald Trump, qu'on remercie infiniment d'avoir accueilli.
1: Gianni Infantino,
0: plein de solidarité.
1: Que des gens bien, quoi. Que des gens bien.
0: Plein de water break. On a pu s'hydrater, se réhydrater, se réhydrater devant la pub. Bref. En tout cas, ça a permis de remettre au goût du jour. En fait, je vous avoue que j'ai découvert ce groupe. Enfin, je l'ai découvert. C'est un groupe qui a été monté par Stomy, par Jackie Brown de Negmaron, Izé et Jipax, donc des banlieusards capverdiens qui ont sorti un album en 2006. C'est la MC Malcriado et le treat c'est Ningem, Ningem, Ningem.
1: Et c'est pour ça qu'ils étaient présents sur la scène de Rio Loco pour l'hommage à César Aribora. C'était aussi dans ce cadre-là. Ningem, un classique, effectivement. Putain, ça, quand je dis que je vieillis, quoi. Un temps d'émission.
0: Allez, le Cap-Vert.
1: Malcriado, 20 ans, quoi.

0: C'était le titre Ningame, Ningame, Ningame, la MC Malcriado. Très percussif ce titre. Est-ce que c'était pas finalement une bonne introduction pour l'homme qui est derrière l'ordinateur? J'ai nommé Chris de Joliba. Est-ce que tu es avec nous, Chris? Tu nous entends? Alors, hop. Ouais, super. Si je t'allume, c'est mieux. On t'entend très bien. Ouais. Bienvenue parmi nous sur le Tour du Monde en 80 Hz, yes, Chris.
1: Merci à vous de m'accueillir aussi.
0: Eh bien, écoute, avec grand plaisir. Et évidemment, la situation le nécessite. Il y a une belle soirée qui se profile samedi à Colo & Co. Le 12 septembre. Donc, on vous le répétera, mais avec une prod plutôt réunionnaise, hein, je crois. Alors, j'ai pas. Bon, il y aura évidemment Sofaz, mais j'ai vu qu'il y avait aussi Ron Maloya, c'est ça? Il y aura pas mal de.
1: Oui, pas mal de monde qui va venir. En début de soirée, il y a Ron Maloya et après, ça va aller vers un style plutôt hispanico-festif avec Trafico.
0: Ok.
1: Ensuite, on va aller dans le nord du Brésil avec le Maracatu, avec les danseuses de l'école de Caroline Achoury aussi. Donc,

0: avec Amanita Muscaria. Ensuite, Sofaz, et après, deux perles de DJ que j'adore, je suis fan. Guillaume, qui était dans le collectif Calacuta,
1: yes,
0: que peut-être vous connaissez. Et Blaise, DJ Blaise, qui est vraiment... Enfin, j'en dis pas plus pour ceux qui veulent découvrir. Il a une page sur YouTube. Et puis, pour ceux qui viendront, ils vont être agréablement surpris.
1: Excellent. On sera
0: donc
1: là.
0: Donc voilà, une belle programmation, une belle fête qui devrait durer jusqu'au bout de la nuit. Comme on a mis un petit peu dans les infos, on peut dormir sur place, planter la tente ou dormir dans son véhicule. Et le lendemain, il y a un gros pagode samba avec les musiciens d'Albi, les musiciens de Perpignan, de Toulouse, qui vont se réunir pour nous faire pour finir ce beau week-end en samba jusqu'à 17-18 heures. Quoi.
1: Yep. Donc, tous les noms d'artistes que tu as cités font partie des noms qui résonnent chez les Toulousains, en tout cas sur le réseau associatif ou des groupes qui sont là depuis longtemps, ou des gens qui jouent depuis longtemps. C'est aussi le cas de Jolly Bar, c'est un magasin historique de la ville.
2: 26 ans,
1: on est passé rapidement sur les raisons qui vous poussent à monter cet événement, mais est-ce que tu veux nous en dire plus sur... comment va Joliba aujourd'hui? De quoi est-ce que vous avez besoin pour que continuer à faire vivre ce magasin qui est si inséré dans la ville?
0: Oui, c'est vrai. Effectivement, là, on fait aussi cette soirée de soutien par rapport aussi à notre situation, même si on adore organiser des soirées et faire la fête aussi. Mais là, c'était particulièrement pour venir un peu en soutien à notre magasin qui existe depuis 27 ans. On l'a créé en 99 et voilà, qui a connu plein de phases, mais qui a un magasin qui a été créé par des passionnés de musique traditionnelle et d'instruments traditionnels, donc. Et voilà, le but, c'était de faire connaître ces instruments, promouvoir ces instruments, les cultures qui vont autour, en organisant aussi des stages autour de ces instruments-là. Enfin voilà, c'est une grande aventure qui nous a permis de rencontrer plein de gens et notamment tout le tissu d'artistes qu'on peut trouver à Toulouse et à la région et aux alentours, notamment toute la communauté afro. Quand je pense à Bébé Sanou, Karamoko Sanogo, Karamoko Kone, tous ces personnes-là d'ailleurs qui spontanément sont venues nous voir pour nous proposer des choses, pour participer. Enfin voilà, ils ont été hyper chouettes. Et beaucoup, ça a été aussi comme ça, comme Sofaz, comme Amanita, enfin Trafico et autres. Voilà, qui spontanément nous ont dit, vas-y, fais une soirée de soutien et nous on viendra jouer. Donc ça nous a aussi beaucoup touché, tout cet élan de solidarité et de soutien qu'on a pu recevoir quand les gens ont appris dans quelle situation on était. Et du coup, pour changer un petit peu tout ça, pour essayer d'améliorer un petit peu la situation, on est en train de faire des changements, pas mal de changements à l'intérieur de Joliba pour essayer justement de passer ce cap compliqué. Parce qu'on voit qu'aujourd'hui, nous, ça nous a du coup beaucoup impacté, le fait que l'État se désintéresse de plus en plus de la culture. Mais alors, ces deux dernières années, ça a été un peu une catastrophe. On n'a jamais vu ça. Moi, ça fait plus de 30 ans que je suis dans le milieu associatif et culturel à Toulouse. Il y a eu des hauts, des bas, mais ces deux dernières années... Ils ont mis des coups de tronçonneuse dans les budgets de la culture.
2: C'est dans ces moments-là que, en tout cas, peut-être il faut rappeler à tous les amoureux de musique, on est avec toi qui vend et met à l'honneur des instruments de musique traditionnelle. On a l'orqué ici avec nous, qui eux les utilisent pour se produire sur scène.
3: Bonsoir.
2: et donc c'est important, je pense, pour le public, notamment le public toulousain, de bien se rendre compte que la culture, la musique, c'est un écosystème, et que s'il y a une partie du système qui s'effondre, le reste fonctionne pas correctement derrière. Et si toute la diversité musicale toutes les pépites qu'on a la chance d'avoir sur Toulouse, dont l'Orqué L'Orqué fait partie. C'est aussi grâce à Joliba, à des boutiques telles que vous, à des collectifs tels que vous, qui est un élément essentiel de la chaîne.
0: On est une chaîne et on interagit tous ensemble, que ce soit les musiciens, nous qui proposons les instruments, les gens qui travaillent à monter du projet, qui font participer justement les musiciens, ceux qui créent les événements, c'est tout ce tissu-là qui est impacté quand on n'investit pas dans la culture, qui pour moi fait partie des piliers d'une société. Enfin, je veux dire, si on coupe un des piliers aussi importants que la culture, ben voilà, une société peut pas bien fonctionner, que ce soit l'éducation, la culture, la santé. Enfin, ça fait partie des piliers d'une société. Et quand on voit que tous ces piliers-là disparaissent totalement, bon, ben, il y a du souci à se faire. Et c'est là où il faut qu'on arrive à se retrouver, nous tous, et peut-être autre chose, un autre travail en réseau, encore plus poussé, je dirais, qu'il ne l'est actuellement. Mais voilà, c'est sûr que si on travaille pas ensemble et on partage pas les réseaux et on diffuse pas à travers tous les réseaux qu'on connaît, et qu'il n'y ait pas plus d'interaction, c'est clair que ça va être de plus en plus compliqué.
1: Je vais me permettre une petite relance, un petit taquet sur la mairie, parce que effectivement ce réseau musical associatif culturel, il est attaqué très fortement, et on a une année décisive qui s'annonce avec malheureusement une mairie qui commence à prendre les devants, j'ai l'impression. Alors, s'attaquant à un autre élément du vivre ensemble, c'est les terrasses. Il y a pas mal de petits bars toulousains, notamment certains bars de quartier des Minimes, sur lesquels les autorisations de terrasses ne sont plus renouvelées. Alors dans le cas précis de ce bar, sans doute parce que les personnes qui se réunissent à la terrasse du bar, la couleur de peau plaît pas trop à la mairie. Et donc ça aussi, il va falloir y faire attention, parce que c'est non seulement des coups de boutoir contre la culture, mais aussi sur toutes les formes de choses ou de vivre ensemble ou de moments de collectif et de mise en relation entre les gens, sur lequel on risque de déchanter assez vite. Donc faisons gaffe, on le fait déjà, défendons les structures, soutenons les réseaux, c'est important.
0: Aussi, et puis comme disait Ansel, et Tony Gatliffe, qui est décédé malheureusement avant-hier. Voilà, indignez-vous, quoi. Il faut qu'on continue à s'indigner et à dénoncer quand ça fonctionne plus, quoi, ou quand justement le vivre ensemble est attaqué, et quand les piliers d'une société comme la culture est attaquée comme elle a attaqué ces derniers temps. C'est clair qu'il faut rien lâcher, quoi. Et c'est justement cette soirée de ce soutien. C'est bon, en premier lieu, effectivement, en soutien au magasin de Joliba, mais c'est aussi pour raviver du réseau, pour que les gens se retrouvent, échangent, se rencontrent ou se redécouvrent. Ou voilà, c'est aussi ce genre de soirée qui, justement, on a voulu qu'elle puisse durer un week-end et que les gens puissent rester aussi sur place, qu'ils aient le temps aussi d'échanger, de discuter, et peut-être des choses se créeront à ce moment-là, ou des liens se referont à ce moment-là. Mais c'est aussi dans ce genre d'événement qu'on peut aussi se retrouver et se redécouvrir, et voilà, quoi.
2: C'est un chouette lieu, Colo & Co, qui vous accueille, en tout cas. On viendra s'indigner dans la joie et la bonne humeur samedi 12 septembre, donc à Castelnau de Montmirail, avec une palanquée d'artistes talentueux.
0: Le lieu est vraiment superbe.
2: Il y a une piscine, non?
0: Dans la pampa.
2: Je crois qu'il y a une piscine. Sylvain, il hoche la tête.
3: Il me semble qu'il y a une piscine.
0: Voilà. Il y a une piscine qui sera à disposition. Il y a vraiment tout un lieu boisé. Enfin, c'est le lieu est vraiment chouette.
2: Ron Maloya Maracatu. J'ai oublié le groupe espagnol, désolé.
0: Trafico,
2: Sofaz, Guillermo Martinez, DJ Blaise, bref, plein de chouettes artistes pour soutenir ce magasin Joliba. Pour finir, on a Pierre ici présent, qui est venu équipé d'un bel objet qu'il a acquéri chez Jolibar. Est-ce que peut-être tu pourrais nous le présenter, Pierre, cet instrument, nous le faire écouter un peu.
4: Ouais, alors moi j'ai un bendir, mais je le joue aux baguettes. Normalement, c'est un instrument de percussion qui se joue à la main.
2: Ok.
4: Mais voilà, moi je lui mets des grandes tatanes de baguettes dessus. Et j'ai aussi chopé un tambourine à Joliba qui me sert d'imitation de Derbuka que j'ai fait souder par un pote sur ma batterie.
2: Ouais, c'était la question parce que du coup, toi tu es batteur dans le groupe Lorqué Lorqué. Ouais. Donc ces instruments-là, comment tu les intègres dans ton set ?
4: Eh ben, en fait, c'est en écoutant des choses qui se jouent traditionnellement à la main que on a voulu l'intégrer au fur et à mesure. Et donc, il y avait des trucs qui peuvent se faire physiquement. Bah, le bendir, c'était possible. Ça ne sonne pas tout à fait pareil entre la main et la baguette. Il y a des choses un peu qui sont un petit peu différentes. Et, par exemple, à Derbuka, je n'avais pas vraiment la place. Donc, j'ai trouvé que le son du tambourine de Batucada se rapprochait bien et claquait bien dans les trompes de stache, comme on aime bien. Du coup, voilà.
0: Ouais, mais c'est ça qui est chouette de voir aussi les instruments trad et ben, être transformés, être utilisés aussi dans d'autres styles ou d'autres sets. C'est, voilà, la musique, c'est à l'infini, il n'y a pas de frontières, ça, on peut vraiment aller partout avec ça. Et on peut vraiment la transformer et la faire évoluer et la faire grandir.
2: Amis Toulousains, Toulousaines, samedi 12 décembre, venez nombreux.
1: Septembre.
2: Wow. C'est la rentrée, je suis déjà fatigué. Samedi 12 septembre à Castelnau de Montmirail, Colo & Co. Checkez les réseaux, toutes les infos sont sur Facebook. On vous rappellera ça dans le podcast, sur les réseaux cette semaine.
1: Un petit rappel de là où on trouve le magasin aussi, Joliba, sur les quais.
2: Sur le canal.
1: Sur le canal. Tideway, t'as un numéro ? J'ai plus le numéro en tête.
0: Comment ?
2: L'adresse.
1: Un petit rappel de l'adresse de Joliba, si certains auditeurs.
0: 18 bis boulevard Riquet, entre Saint-Aubin et la rue de la Colombette au bord du canal.
2: On ne peut pas le rater. Pour ceux qui ne peuvent pas venir samedi, je crois qu'il y a des cagnottes également en ligne pour soutenir la boutique. Donc voilà, allez checker tout ça. On compte sur vous. On sait que les auditeurs, les auditrices de Radio FMR sont engagés.
0: Venez aussi le dimanche. Le dimanche, fait entrée libre, il y aura une tombola, puis surtout le gros groupe de samba qui va jouer de 15h à 17h, 17h30. Quoi.
1: Yes.
0: Ça va être aussi une belle après-midi pour ceux qui ne peuvent pas venir le samedi.
2: On va se faire
0: sinon,
2: un petit.
0: Sinon, ceux qui vont venir le samedi, ils ne vont pas être déçus, on va guincher jusqu'au bout de la nuit.
2: Ça me fait peur parce que moi, je serai là et il faut que je sois frais le lendemain. Tu me fais peur là. Je vais voir. Je sens que
0: j'ai
2: encore devoir justifier
0: le
2: la gueule de bois du dimanche. Quoi. Bah, bravo. Ok, on se quitte avec Sofaz. Le titre, c'est Coronica. Et il est remixé par Ekios et Léo Camisa, qu'on a eu il y a peu de temps en plateau, qu'on aime beaucoup. Donc, on est ravis de jouer les copains. Voilà.
0: Bah, encore un grand merci à vous.
2: Avec
0: bonne
2: plaisir.
0: Soirée à vous. Et puis, on se voit samedi.
2: Avec plaisir, Chris. À samedi, Colo & Co, ouais. Castelnau de Montmirail, soirée de soutien de Joliba.
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2: On sera avec Lorqué, toujours juste après.
1: Ça va enchaîner.

0: 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Vous êtes toujours bien branchés sur le tour du monde en 80 Hz. Et on part du côté du Moyen-Orient avec nos amis de l'Orqué L'Orqué qui sont ici présents et parrains de cette 8e édition. Ce sera une édition sous le signe du Moyen-Orient cette année.
1: Yep, mais avant de rentrer avec l'Orqué L'Orqué, finir peut-être cette petite boucle sur Joe Liba. Donc on vous rappelle Sam Bailly,
0: oui, bien sûr.
1: Mirail, mais on a parlé de problématiques de lieux culturels qui souffrent à Toulouse, et le Grand Rond souffre depuis longtemps, étant lutte contre la mairie depuis longtemps également. Et effectivement, j'avais oublié l'information, un flyer habilement placé chez Radio FM, on l'a rappelé. Ils lancent pour la première fois cette année un abonnement au Grand Rond, donc il est trop possible de s'abonner pour un certain nombre de spectacles. C'est la première fois qu'ils font ça, ça permet d'avoir un peu de visibilité sur leur trésorerie, et par les temps qui courent, c'est important. Donc le Grand Rond aussi, c'est à soutenir. Ça vous fait Joe Liba, le Grand Rond, et tous vos bars de quartier qui sont en train de souffrir sur leur terrasse. L'Orqué L'Orqué, pardon.
0: L'Orqué L'Orqué avec Sylvain à la basse.
2: Bonjour.
0: Pierre au percu, à la batterie. Et Gala,
3: ouais.
0: Au chant. Et
3: tu clavier. Joues.
0: Et au clavier. Ouais, exactement. Et on a Camille, qu'on excuse, à la guitare, une guitare très spécifique qui s'appelle la guitare.
3: Fretless,
0: voilà, j'allais dire fearless.
4: Fireless.
0: Les terres sans peur. Sans peur et sans reproche.
4: Double manche, fretless.
0: Manche, ouais, que j'ai pu apprécier ce week-end avec Johnny McCam, c'était chouette. Des musiciens talentueux ici autour de la table du studio de Radio FMR. L'Orqué L'Orqué, c'est un projet, je crois, qui date de 2021 et qui a beaucoup évolué. Alors, j'aimerais qu'on parle un petit peu de la rencontre, parce que vous avez tous des univers différents et vous vous retrouvez autour de l'amour de cette musique, les musiques anatoliennes. Comment on pourrait définir le cœur musical, sonore de ce qui construit et de ce qui structure l'Orqué L'Orqué?
3: Alors c'est plutôt la musique de Moyen-Orient et Maghreb qu'on a complètement pris un virage électrique, plus bass music avec le EP qu'on a sorti de rock psyché. Faudrait rajouter des trucs.
5: Ouais. Ouais, c'est ça, c'est un petit peu tout ce qui gravite autour du bassin méditerranéen. Et c'est vrai qu'à la base, l'idée du groupe, c'était quelque chose de très acoustique. Et après, il y a eu la volonté d'électrifier, de remplacer ma petite Derbuka par une batterie, par exemple. De recruter Sylvain, basse, synthé basse.
1: Et la volonté d'électrification naît de quoi?
5: Du batteur et du guitariste. Okay. ouais, c'était, je sais pas, bon, on était en train de jouer, là on s'est dit, mais faut savoir que Gala, avant de jouer du synthétiseur, était à l'accordéon, instrument qu'on adore, on l'embrasse.
0: Il est rangé au grenier, mais on l'embrasse. On pense à lui. Vous sortez de temps en temps quand même.
5: Accordéon, bordel. On l'a pas vu depuis un moment. Ouais.
3: C'est vrai.
5: Mais non, c'est venu d'une volonté. Bah, ça, je pense que ça vient aussi de nos influences. Camille et moi, on avait quand même été biberonnés au dub quand on était ados. On a une grosse influence rock aussi. Nous aussi, enfin. Avec Gala, d'autres influences, un peu de disco aussi, par moment.
1: Alors la question serait plutôt, pourquoi c'est des musiques d'influence méditerranéenne? Si c'est musique électrifiée, amplifiée, basse.
0: Moi, de ce que j'ai pu découvrir de vous, il y a chacun individuellement, à un moment donné dans votre vie, une rencontre qui se fait. Alors Gala, toi tu y es né, donc c'est plus simple, mais peut-être pour Sylvain, Pierre et Camille, il y a eu une rencontre musicale. Avec comment on rentre dans ces musiques-là si jeunes?
2: Alors, Camille qui est absent, je sais que lui il a habité beaucoup à Istanbul. Il était à la base fan de musique des Balkans. Puis quand il a déménagé à Istanbul, il a beaucoup appris la musique turque. Il a découvert le makam turc. Moi, je pense que je suis peut-être les derniers. Quand j'ai rencontré le groupe, je commençais tout juste à m'intéresser aux musiques arabes. Et à son système particulier qui s'appelle le makam. Et c'est en les rencontrant que j'ai vraiment plongé dedans et que j'ai pu voyager pour aller apprendre et m'intéresser plus profondément à ces musiques-là. Et c'est vraiment par la rencontre de ce projet-là que j'ai été amené à plonger la tête dedans. Je ne sais pas pour toi, Pierre.
5: Ouais, moi, ça a été. Moi, j'ai toujours été curieux de beaucoup, beaucoup de musique. En arrivant à Toulouse, je voulais commencer des études d'ethnomusicologie. J'étais un espèce d'éponge à tout ce qui passait, etc. Donc j'écoutais autant ce qui se faisait en musique actuelle que dans des trucs très spécifiques, des régions du monde, musique très traditionnelle, quoi. Et en arrivant à Toulouse, effectivement, j'ai rencontré Camille avec le groupe dont on citait tout à l'heure, Johnny McCam, qui a été un petit peu le premier, la première rencontre avec la musique turque, même si je connaissais déjà un petit peu Alten Gün, même la vague qu'il y a eu avant de rock anatolien, etc., dans les années 70. Et puis après, c'est la rencontre voilà, avec Gala, etc., où ça a été là quelque chose de plus réel, de plus actif dans le jeu, pas juste une écoute de musique, etc. Voilà. Bon, bah. Donc voilà.
0: Il y a un aspect, c'est ce qui m'a. On va mettre du son et bon, on va se mettre un son et on.
1: Et on continuera.
0: Je
1: discuter.
0: Poserai ma question en sortie du titre. On va se mettre. Alors, et si on veut rentrer dans l'univers directement de l'Orqué, évidemment, on sait qu'on va se l'écouter plus tard chez Mesh sur votre dernier EP qui est sorti l'année dernière, je crois, ouais. 2025. Moi, il y a Sinai Fish qui m'a marqué avec la grosse présence des nappes dub derrière le son, très contemplatif et qui représente bien, je trouve, l'équilibre entre le côté un peu envolé et contemplatif de la musique que vous proposez et en même temps la transe vers laquelle ça nous mène derrière en live, on y reviendra tout à l'heure, mais l'orchestre, ça vaut sacrément le coup en live. C'est des gens qui l'ont vu, qui vous le confirment. Donc on s'écoute le titre Sinai Fish tout de suite et on revient juste après avec l'Orqué sur le tour du monde en 80 Hz, radio éphémère.

0: C'est bon, Sinaifish. Très gros titre de l'Orqué l'Orqué.
1: On entend bien le fretless. Hein.
0: Ouais.
1: Je me disais, c'est marrant que vous ayez dit guitare fretless, ça s'entend quand même vachement.
2: Alors là, il y a un autre instrument qui s'appelle la lyra.
1: Okay.
2: Qui est joué par Boaz Galili.
1: Qui n'a pas de fret non plus.
2: Qui n'a pas de fret.
1: Ouais. Et du coup, d'où les slides aussi. Et il y a une disto sur la lyra du coup.
2: Ouais.
1: Ah ouais, ok. Ouais, c'est assez chouette. Hein.
0: C'est sorti sur l'EP Cham que vous pouvez écouter sur toutes les plateformes. Et puis on va parler évidemment de la suite. Avant qu'on me rappelle que c'était bien de mettre de la musique dans une émission musicale, je voulais vous. Sylvain, on s'est déjà vu plusieurs fois et j'ai un peu appréhendé, je pense, le personnage et Pierre aussi dans ce que tu as décrit, dans ce que j'ai pu comprendre et lire sur l'histoire du groupe. Mais j'ai l'impression, en tout cas tous les deux, que votre approche, la manière dont vous rentrez dans un style musical, de par les projets sur lesquels vous pouvez travailler, il y a une approche très scientifique, voire un peu geek de la musique. Comment on se soigne de ça ? Sylvain, non mais en tout cas, je trouve que moi c'est on rentre pas souvent dans le creux d'essayer de découvrir les groupes qu'on écoute, etc. Et je trouve que en tout cas sur le on parlait d'écosystème musical toulousain là, il y a une énergie de fou et c'est aussi grâce à ces geeks de la musique qui ont envie toujours de découvrir des nouvelles choses, d'aller dans des endroits inconnus et de nous pousser un petit peu dans nos retranchements.
2: Et donc la question c'était.
0: Et du coup comment se.
3: Fais gaffe, tu es comme moi. Quoi.
0: Cette approche. Cette approche, est-ce que c'est quand tu parles du système Macam qui t'intéressait, comment tu rentres dedans? Est-ce qu'il y a un côté un peu geek de la volonté de découvrir de ce type de sonorité.
2: En tant que musicien et passionné de musique, quand j'ai rencontré les gens de ce projet, avant on était un peu plus, on était six musiciens. Il y avait aussi Genjo Selva qui est irakien et kurde, et Ferry Deboz qui est turc. Et du coup, tout le monde amenait, avec Gala, ils amenaient beaucoup de leur culture musicale. Et très vite, en fait, moi, en tant que passionné, je tombe sur de la matière qui est inhabituelle pour moi et qui me fascine. Et moi, quand je ne comprends pas quelque chose, ça m'obsède. Et donc, je suis très sensible au rythme, et notamment dans le Macam aussi, il y a tout un langage de la mélodie avec des notes qu'on n'a pas l'habitude d'avoir dans la musique occidentale. Et donc c'est, pour un musicien un peu geek comme moi, c'est passionnant, ça donne envie d'en savoir plus, de comprendre, d'apprendre à pouvoir m'exprimer dans ce langage-là. Et donc ça donne envie d'aller voyager, se renseigner, interroger.
1: Et du coup, à ce propos-là, le Macam, ce dont tu parlais tout à l'heure, moi j'ai jamais entendu ce mot-là et ça m'intéresse vachement. Est-ce que c'est comme le raga dans les cultures indiennes ou est-ce que c'est un mouvement? Est-ce que c'est des familles de musique?
2: Non, c'est comme. Alors moi je connais pas trop la musique indienne, mais a priori c'est similaire au système du raga.
1: Ok.
2: C'est un système. C'est la façon en fait de théoriser la musique et de l'écrire, de raconter des comment on raconte des histoires. C'est des règles qui sont définies pour raconter des histoires en musique. Et c'est né par exemple dans cette région, c'était avec l'Empire byzantin, puis après l'Empire ottoman qui s'est du coup étendu sur les parties arabes, etc. Donc la musique turque par exemple et la musique arabe, elles partagent un peu les mêmes sources.
1: Okay.
2: En fait. Là où en Occident, ils ont développé beaucoup les règles d'harmonie, etc., qui permettent de superposer plein de sons et de faire des grands ensembles. Dans la musique du Macam, c'est très axé sur la mélodie, en fait.
1: Ouais.
2: Il y a très peu de piles harmoniques.
1: Okay.
2: Mais
1: peu d'accords aussi ou...
2: Il n'y a pas vraiment d'accords.
1: Okay. Parce que c'est ça, c'est les accords qui définissent beaucoup la musique occidentale.
2: Voilà, c'est ça.
1: Aujourd'hui, en tout cas.
2: Voilà.
1: Enfin, depuis longtemps, mais aujourd'hui particulièrement.
2: Dans le macam, on retrouve les mêmes concepts, mais ils ne sont pas harmoniques, ils sont mélodiques, en fait. Il y a des modulations, okay. Il y a des progressions, et tout ça, qui a tout un langage qui permet de raconter des histoires, d'exprimer des émotions, et c'est assez précis, en fait. C'est assez,
1: okay. Voilà. Et vous, c'est, en tant que groupe, c'est quelque chose que vous souhaitez respecter, ou dont vous vous inspirez, ou que vous respectez naturellement, je sais pas.
2: Alors, en fait...
3: Bah. En tout cas, nous, quand on utilise le makam, je pense que, par exemple, dans la musique turque classique, oui. On respecte rien du tout là.
1: Oui.
3: En fait, il y a vraiment des règles très très claires et qu'il faut respecter et que nous on fait pas. Et c'est ça, ce qu'on, en tout cas, j'ai l'impression qu'on avait envie de faire, c'est que on a la base du makam. Mmh. On sait, on connaît les mouvements, mais on l'utilise comme on a envie. On n'a pas.
1: Ouais, vous faites de la musique moderne quand même. Enfin, c'est à votre sauce. Quoi.
3: C'est quand même la musique actuelle, et du coup, on avait envie de prendre ça et faire autre chose. Okay. Après, on respecte quand même les commas, c'est les quarts de temps, les notes qui sont.
1: Oui, bien sûr.
2: En réalité, si je peux rajouter, on est très. En fait, il y a, c'est comme dans la musique européenne, il va y avoir la musique classique qui est très stricte avec beaucoup de règles. Et par exemple, dans la musique turque, il y a aussi la musique populaire turque qui, elle, utilise une version du makam qui est très, très, très, très, très réduite, en fait. Selon les régions, donc dans toutes les parties de l'ancien Empire ottoman, il y a une manière de faire qui est en fait une petite partie du makam, mais qui n'est pas forcément la manière stricte, classique, très compliquée. Et nous, on est beaucoup plus influencés par les musiques populaires anciennes, mais aussi modernes. D'où d'ailleurs le...
1: Et qui se joue au synthé aussi.
2: Voilà,
1: beaucoup,
2: d'où l'utilisation massive du synthé, qu'on retrouve beaucoup dans les musiques de mariage, dans les musiques de fête. Nous, on est vraiment...
1: Oui, carrément. Puis qui a popularisé aussi... Enfin, je pense à Souleyman, c'est aussi comme ça qu'en France, c'est arrivé.
4: Ouais.
1: L'idée de ces sonorités qu'on connaissait vaguement, c'est devenu un truc très excitant qu'on écoute en soirée aussi. Et tout ça, quoi. Mm-hmm.
0: Gala, je voulais savoir, donc tu chantes, mm-hmm. tu joues de l'accordéon,
3: ouais.
0: tu joues du clavier.
3: Ouais.
0: C'est héréditaire la musique, c'est quelque chose qui t'a été transmis en héritage, notamment la voix, ou tu es rentré dedans
3: Alors,
0: toute seule.
3: Moi, j'ai grandi à Jérusalem, où la musique est très très présente dans la vie, notamment dans quelque chose qui s'appelle les piyutim, c'est les chants sacrés juifs qui viennent des pays arabes comme les pays en Europe. Il y a un texte qui est que la mélodie, ça dépend de quel pays tu es, tu adaptes le texte à une mélodie d'où tu viens. Et donc, ma mère, elle est marocaine, donc j'ai beaucoup grandi avec les chants traditionnels piyout marocains. Et donc, on chantait. On chante ça à Shabbat, on chante ça dans les fêtes. C'est très, très présent. Et donc, voilà, mais j'ai jamais fait ça professionnellement avant. C'est avec, en venant en France, en fait, que j'ai dit, ok,
0: pourquoi pas. Ouais.
3: Quelqu'un m'a dit, ah, mais t'as pas des chansons traditionnelles de chez toi. Et j'ai commencé à chanter. Et j'ai dit, ah, waouh, c'est super. Et du coup, voilà.
4: J'ai entendu, alors je sais pas si je l'ai bien entendu, mais j'ai entendu rythme mélodique dans ta réponse. Enfin,
3: rythme mélodique,
4: il m'a semblé. Alors, j'ai du mal à entendre, mais ça m'a quand même ramené à une question qui m'a traversé l'esprit pour les percussions du groupe. Qu'est-ce que toi, t'as marqué, enfin, même question en fait que sur ce makam et sur le fait que c'est une façon d'écrire, de penser la musique qui est différente de l'Europe au niveau percussif. Est-ce qu'il y a aussi des choses ou est-ce qu'on reste sur il faut marquer des temps, quoi.
5: Ouais, faut marquer des temps, ouais. Moi, c'est un petit peu
4: particulier. Habillés, c'est temps, ouais. On est bien d'accord.
5: Nous, on est un peu des, bâtards, les batteurs dans la musique. C'est que souvent, en fait, on dit des choses. Bon, la batterie, c'est le plus bel instrument du monde qui existe. Mais en fait, on est obligé de dire des choses. On est obligé de jouer des choses Par exemple, dans la musique latine, en fait, tu prends des grands ensembles de percussions. Et en fait, je dis que c'est un peu bâtard parce que tu réadaptes un discours avec juste deux pieds et deux mains, même si des fois, j'aimerais bien avoir un troisième bras pour l'orchestre, notamment quand je dois faire penser au Bendir, à la Derbouka.
4: Passe un peu de téléphone à Elon Musk, je pense.
5: Oh non, pas lui.
0: Ou embaucher un percussionniste en plus de la batterie. Ah,
5: on a joué avec un super percussionniste qui s'appelle Mounsef Hakim, qu'on embrasse très fort d'ailleurs. Et,
2: qui est sur l'EP d'ailleurs.
5: Qui est sur l'EP, ouais, sur Chemèche qu'on écoutera tout à l'heure. Mais du coup, pour répondre à ta question, voilà, moi c'est tout le jeu dans l'apprentissage de batterie, c'est d'écouter ce qui se passe en percussion et de voir ensuite qu'est-ce que je peux jouer.
4: Reproduire.
5: Tout en fait. Avec ce côté. J'ai envie de dire pop, musique actuelle, rock, c'est-à-dire le langage grosse caisse claire.
1: Et qui est super intéressant.
5: Et ouais, qui est, mais j'y étais encore là avant de venir. J'ai l'impression de reprendre à marcher tous les jours. Quoi.
1: Il faut savoir quand même qu'il y a des styles de musique qui ont été basés là-dessus, sur la manière des batteurs de réapprendre à traduire les.
5: Ah bah ça crée des trucs.
1: Enfin, l'afrobeat, c'est ça en fait. C'est l'idée de prendre plusieurs parties de percussion et d'en faire une partie de batterie. Et c'est un batteur qui a créé le Frobit, c'est pas pour rien quoi.
5: Tout à fait.
0: On s'écoute.
1: C'est cool.
0: Un extrait de l'EP Cham, c'est Chemèche, avec Mounsef Hakim.
5: Et Marilou.
3: Soleil.
0: Et Marilou.
6: Bisous Marilou.
4: Tendez l'oreille, il va falloir que vous reconnaissiez le backup maintenant.

0: 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C'est le tour du monde en 80 Hz. On est bien calé avec l'orqué. L'orqué, peut-être c'est l'occasion de nous expliquer ce que signifie l'orqué, chers amis.
1: Alors l'orqué, ça, c'est, on hérite ce nom du début du groupe. Donc l'orqué, c'est le nom d'une chanson kurde en fait. Donc comme je disais tout à l'heure, on avait Genjo qui était avec nous avant, qui était kurde. C'est une chanson de mariage. C'est une chanson de fête et c'est un peu donc la culture kurde, elle a été opprimée énormément, elle est toujours d'ailleurs.
2: Tout à fait.
1: Et donc en fait, l'orqué, c'est une des chansons les plus connues, quoi, la chanson de fête. Et donc en prenant ce nom, c'était faire honneur un peu à la culture kurde. Fait est que Genjo ne fait plus partie de ce groupe maintenant, mais on a gardé ce nom comme héritage de notre histoire. Et il y avait aussi dans le choix de ce nom un aspect qui était assez plutôt second degré, qui est le fait que cette chanson est tellement emblématique de la fête et du mariage qu'elle représente aussi en Turquie, quand on dit c'est un peu l'orqué, c'est un peu paillette, un peu kitsch du mariage qui va avec. Et comme nous, on est très influencé par ces musiques justement de fête. Au synthétiseur qui gratte, qui peut être un peu kitsch à la limite, ça nous correspondait, bien. Quoi.
2: Et vous avez tenté une réinterprétation déjà, ce morceau de l'orqué?
1: Non, on a écrit un autre morceau, on n'a pas voulu toucher à cette.
2: Ah, c'est pas très vrai.
0: Vous avez commencé en 2021, donc historiquement plutôt sur de la reprise de chants, de musique traditionnelle. Et puis en 2023, vous avez commencé à travailler sur vos propres compositions. Quelles sont les thématiques qui te sont chères, Gala, dans les titres de l'orqué? De quoi ça parle? Quelle est la langue que tu pratiques? Parce que
3: alors,
0: c'est riche.
3: Ouais. Alors surtout, donc les compositions sont en hébreu. Et maintenant, on a une nouvelle chanson qui va sortir en 2027, en Darija, qui est le dialecte marocain, que j'avais très envie de chanter parce que ma mère, elle est marocaine, comme je l'avais dit tout à l'heure. Et j'adore cette langue. Et voilà, donc c'est deux langues. Et ça parle de plein de choses. Il y a beaucoup d'éléments de la nature. Je m'inspire beaucoup de la nature. Après, il y a pas mal des chansons sur des ex.
2: De toute façon, ils comprennent plus trop.
0: Un peu en mode rageux ou en mode...
3: Pas mal rageux, ouais.
4: Et, vous étiez au courant?
5: Ouais, on est au courant de tout.
1: C'est dramatique. Hein. C'est à base de larmes qui coulent dans un fleuve et qui arrivent au pied de la personne.
3: Ouais. Mais toujours avec cet élément de la nature.
0: Les larmes se transforment en rivière.
3: Exactement.
1: Sinai Fish, par exemple.
3: Sinai Fish, alors ça, c'est une chanson que j'avais écrite au Sinai, qui est en Égypte. Un endroit magnifique, avec des magnifiques plages, l'eau est magnifique. Et donc, ça parle de... Il y a plein de poissons. En fait, c'était un moment où je me suis baignée tous les jours pendant deux semaines et c'était écrire sur la sensation de devenir un avec la mer et qui était assez incroyable et j'espère qu'on l'entend dans la chanson.
0: Moi c'est ma préférée donc Istanbul, j'avais envie qu'on parle de cette ville parce que tu y es parti.
3: On est tous partis.
0: Vous êtes tous partis là-bas. Ouais. Qu'est-ce qu'elle représente cette ville? Enfin, pour y avoir été, c'est assez fou. Aller à Istanbul, je ne peux que vous recommander cette ville. Qu'est-ce qu'elle représente pour vous, tant culturellement que musicalement que...
1: Ouais, pour moi, c'est vraiment la ville où le carrefour culturel, où tout se mélange, tout se réinvente. C'est bouillonnant et c'est incroyable. Quoi. C'est dense, c'est infini cette ville. Je crois que c'est 15 millions de personnes. Ça ne s'arrête jamais. Et il y a beaucoup, beaucoup de styles musicaux qui sont nés là-bas et qui sont transformés là-bas. Voilà pour moi.
0: Il y a ce marquage fort avec le Bosphore qui sépare l'Europe de l'Asie, l'Europe du Moyen-Orient, qu'on ressent vraiment dans la ville. Ouais.
1: Voilà, c'est ça. Et c'est, bah, pour nous, c'est vraiment ce point de liaison entre ce qu'on appelle l'Orient et l'Occident. Si c'est pas trop des termes qu'on devrait utiliser, mais. Et donc, musicalement, c'est très, très riche. Et musicalement, et aussi au niveau de tout ce qui est reste de la culture, c'est-à-dire la nourriture, le bruit, l'architecture, est incroyable.
2: Vous y êtes allé récemment ?
3: Non.
2: Effectivement, cette fois,
5: on y était ensemble.
2: Cette effervescence, vitalité, tout ça. Enfin, aujourd'hui, le poids d'Erdogan fait que.
5: Il est toujours là, ouais.
2: Il est toujours là, évidemment, et qu'on a quand même moins. C'est un bon sentiment d'avoir moins de choses en tant qu'Européen qui n'est peut-être pas la même curiosité que vous. Donc français, pardon, d'accès à une culture turque ou une effervescence turque. Et donc, la question de est-ce que vous y allez récemment, c'est est-ce que vous sentez une différence d'énergie aujourd'hui dans Istanbul et...
1: Nous, on y était en 2023. Donc, moi, je n'y suis pas retourné depuis. Je suis allé à autre part en Turquie, mais pas à Istanbul. Je sais que depuis les événements de Taksim, etc., il y a eu gros changements. Camille, lui, il était beaucoup là-bas. Je crois qu'il y était pendant les événements. Et oui, il y a tout un pan culturel qui s'est resserré, mais ça reste quelque chose qu'on peut pas arrêter là-bas. C'est bouillonnant de toute façon.
2: Oui, ils ont été habitués à vivre sous les radars aussi.
1: C'est ça.
2: Ça continuera.
0: Il nous reste 10 petites minutes ensemble, les amis. Ça passe beaucoup trop vite. Il y a plein de choses dans votre playlist. Vous avez préparé une petite playlist qui représente bien vos influences. Alors je vais en citer quelques-uns, puis vous allez en choisir un, mais il y a de l'Aïta Mon Amour, c'est fantastique, Acide Arabe, il y a du Sami Galbi, il y a du Shiran aussi, que j'aime beaucoup, Amar 808, donc plein d'influences différentes. Il y a du Jay Snake.
5: Hein, bon. C'est moi ça.
2: C'est toi qui dis que le batteur, la batterie, c'est le plus
0: ça représente bien les influences, tous ces artistes.
1: Là, c'est plutôt l'aspect moderne, on va dire, entre guillemets. Parce qu'après, nous, on s'envoie des. On écoute beaucoup aussi de. Par exemple, je pense qu'il y a du Mohamed Ouicha.
0: Ouais.
1: Ça, c'est des morceaux de 14 minutes. C'est plus traditionnel. Et là, ce qu'on a mis, c'est plus des choses modernes, en fait. Des choses qui peuvent correspondre à un peu notre esthétique.
0: On s'en écoute un ?
1: Allez.
2: Vous voulez faire un chifoumi pour savoir qui choisit le morceau ?
5: Non, bon, là, Thomas, si tu veux. Ou...
0: Non, c'est vous, les gars, vous rigolez, c'est votre émission, hein, c'est pas la mienne.
6: Je sais pas, hein. Moi j'aime trop.
5: Tu mets en une au hasard.
0: Allez.
5: Ce sera forcément la bonne.
0: Non, pas au hasard.
5: Ah non, pas celle-là.
0: Non. Pas au hasard. Alors, le Shiran, je me demande si c'est pas sorti chez Bat Off Records.
5: Il y a beaucoup de monde chez Bat Off Records.
0: Et Bat Off Records fête leurs 10 ans. Ah. Ils vont sortir une super compile là, mois d'octobre, novembre, là, avec tous les meilleurs titres de ces 10 dernières années, dont Sheirazan,
6: okay.
0: Que j'adore, que je voulais jouer, que je ne jouerai pas aujourd'hui, mais je vous jouerai la prochaine fois. Mais donc voilà, pour les 10 ans du Bat Off, puisqu'il faut choisir, on va se mettre le titre donc, préconisé dans la playlist de Lorke Lorke, c'est le titre Shiran. Aya Leila Yuma.
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0: Et on vous rappelle qu'il y a des dates, on en reparlera juste après, mais on va les redire. Il y en a la prochaine, c'est le 17 octobre.
1: 17 novembre.
6: Non,
0: octobre.
1: Octobre.
0: Ouais, 17 octobre.
3: 17 octobre à l'Astronef.
0: 17 octobre à l'Astronef. Il y aura deux. C'est un samedi ou pas le 17 octobre ?
1: C'est un samedi.
0: C'est un samedi, donc il y aura deux samedis à faire à l'Astronef, puisqu'il y aura le 10 octobre à Coney Astrobeat. Et on enchaîne la semaine d'après avec Lorke Lorke.
2: J'en connais certains qui ont un abonnement quand même.

0: Sheeran, préconisé chaudement par Lorque et Lorque. On vous partagera cette playlist qui est chouette à découvrir. Peut-être il faudrait. Non, vous faites pas ça? Je sais que Foulou, ils font ça, c'est cool. Ils ont fait plein de playlists en lien avec leur univers musical et tout. Je trouve que c'est chouette pour garder du lien avec les auditeurs et tout.
1: On pourrait, ouais.
0: D'avoir des.
1: On a des idées.
0: Voilà.
2: Ouais, c'est une très bonne idée. Ouais.
0: Cette idée.
1: Merci Foulou.
0: Ouais, on les aime, on les embrasse. Plein de choses à venir, Lorque, hein, c'est que le début d'une aventure. Donc on me rappelle 17 octobre à l'Astronef, et puis il va commencer à y avoir un petit peu de sortie prochainement, Sylvain.
2: Ouais, donc le 16 novembre, il y aura un nouveau single qui va sortir.
3: On sent qu'il adore
2: sortir.
3: Faire ça. Alors putain, le 16
2: novembre. Alors, je prends mes petites filles. Donc on va sortir un nouvel EP le 16 novembre, qui s'appelle Massa.

0: C'est le plan. C'est le plan. C'est on a des idées de ouf.
1: Comment vous êtes bien accompagné sur on parlait d'écosystème, donc sur tout ce qui va être clip, accompagnement, développement des artistes. Est-ce que en tant que Toulousain, musicien toulousain, vous trouvez que vous êtes bien accompagné pour l'expansion de votre musique,
2: développement,
1: pardon.
3: Est-ce que tu nous écoutes, François?
4: Écoute, on a un éditeur qui est François Bloch, qui travaille avec Cardinal Publishing et qui a aussi sa boîte de prod Macaz Prod. Et donc lui, il s'occupe de notre édition, il nous fait un petit peu de booking aussi. Et on a une boîte qui nous fait la prod, qui s'appelle Alfred Prod, comme tous les groupes à Toulouse.
2: On les embrasse aussi.
4: Et après, c'est vrai que il y a beaucoup de talent pour la vidéo, etc. à Toulouse. Donc, on a beaucoup travaillé avec Julien Bresson, qui est un super vidéaste. Et après, on est en grande recherche d'être plus accompagné pour développer notre projet en vrai.
5: C'est quoi l'accompagnement? Parce que s'il y a une recherche, c'est quoi? Qu'est-ce que vous voulez dire par accompagnement? Parce que, mine de rien, là, s'il y a édition, prod.
0: Booking.
4: Tourneur.
5: C'est pour ça qu'il faut savoir dire les termes. C'est quelqu'un qui vend les dates, qui soit capable de poser des dates.
4: De tourner pour trouver les concerts. Là, actuellement, nous, on est musicien, musicienne, mais on est aussi. Beaucoup administrateurs, administratrices, bookers, bookeuses.
5: Dans ce monde de la musique actuelle d'aujourd'hui, on vous demande de tout faire en même temps.
4: C'est ça.
0: Exactement.
4: Donc voilà, il faut réparer la voiture, il faut faire les vidéos, il faut faire la vidange, il faut envoyer des mails.
5: Être influenceur.
4: Et donc les quelques dates.
5: Oui, parce que donc Astronef, il y a d'autres choses qui arrivent en concert.
4: C'est oui. Ça, le 19 novembre, donc il y aura à Toulouse encore les Heures de Partage, ce qui est un festival. Qui est assez politique puisque il est né après les événements de 2015, les attentats, et où c'est beaucoup de dialogue entre Gala, tu peux dire non?
0: Bah, toutes les religions en fait, tous les ans il y a des imams, des prêtres, des rabbins qui se rencontrent pour discuter, pour dialoguer, pour avancer.
2: Avec voilà. Des grosses basses.
4: Voilà, pour l'ouverture d'esprit.
5: J'ai toujours rêvé de voir un débat de théologie sur un centre système.
4: Ensuite, le 12 décembre, on sera au Vacarme Exquis, alias le Vex, à Valence. Et le 29 janvier, à l'Altitude Jazz Festival à Briançon. Voilà pour l'instant les prochaines dates.
5: Très bien. 17 octobre, Astronef. 16 novembre, Massa.
6: C'est ça.
5: C'est ça. Bon, comme c'est vrai, moi aussi. Il faut de la courte vue.
1: Vous nous ferez le cadeau, s'il vous plaît, de nous l'envoyer pour qu'on puisse
2: avec
1: jouer
2: grand
1: en exclusivité sur un tour du monde à 80 Hz. On suivra évidemment avec grand plaisir les sorties de l'Orqué l'Orqué. Merci d'avoir passé cette heure avec nous.
2: Bah, merci à vous.
1: On vous souhaite le meilleur.
2: Ouais, bah, pareil.
5: Longue et belle route.
2: Merci éphémère.
1: Pour cette fin d'émission, on va s'écouter un podcast qu'on a enregistré jeudi dernier lors de l'événement Tropical Discothèque qu'on a organisé au Petit Bikini. On était avec Jacques Goba de Calakuta, on était avec Tony et Luc, j'ai plus son nom de famille, président de Art Weapon, pour parler des figures de lutte qui sont portées par cette association. On va se quitter avec Amar 808. Parce qu'on veut un petit peu de basse musique, je sais que ça fait toujours plaisir à FX et à Jules. Merci d'être parmi nous, messieurs. On se retrouve dans 15 jours. Dans 15 jours, on reste dans la thématique. On vous avait dit que ça allait être une année avec les parrains Lorqué Lorqué, puisque la prochaine émission, on aura Mirkout avec nous. Donc voilà, on reste dans le thème avec les copains. On est bien.
4: Bisous, Mirkout.
1: Voilà, bisous à tous. On enchaîne avec le. Enfin, tu feras une petite intro, petit gars.
5: Oui, tu l'as déjà presque fait.
1: Tu la referas.
5: À Bar 808, après on reparle des figures de lutte.
1: Ciao, l'Orqué, l'Orqué. Merci les copains.
2: Ciao.
1: Bye.
2: Bye.

0: De retour sur le Tour du Monde en 80 Hz sur Radio Éphémère. On vous en parlait juste avant, nous étions jeudi dernier au Petit Bikini. Vous avez eu le plaisir d'accueillir Émile Omar pour une soirée tropicale discothèque, mais avant ça, tout un collectif de DJ, les équipes de Calacuta, puisqu'on quand on parle d'historique toulousain et de réseau historique toulousain présent, ils ont porté les musiques africaines et les musiques tropicales sur les scènes toulousaines et dans les oreilles des Toulousains. L'ami Simao était aussi aux platines, ça c'était à partir de 19h15, mais juste avant, on s'est fait une émission en direct devant la piscine, où on a parlé de figures de lutte, parce que ce que portent United Souls, Calacuta et Art Weapon, c'est des portraits interprétés par des artistes différents de grandes figures des luttes africaines et afrodescendantes de façon générale. Donc on a parlé de résistance brésilienne, de lutte africaine, de musique évidemment. En tout cas, on est parti pour 45 minutes. Profitez-en bien.
1: C'est parti.
0: Et
1: ciao.
0: Et rendez-vous dans 15 jours. Ciao.
2: On va se présenter. Moi je suis Tony, un ex de Calacuta, quoi, diffuseur de groove tropical à Toulouse.
3: Pendant 15 ans. Et, ouais. Et depuis 5 ans, on a un peu arrêté, mais on revient sur le devant de la scène.
2: Notamment avec aujourd'hui.
3: Bah parfait.
2: Avec une petite tropicale discothèque.
4: Alors moi je suis Luc Forest, j'étais pas dans Calacuta mais je connaissais Jacques de loin et puis à un moment on s'est rapproché autour de l'association United Souls.
3: L'association Art Weapon et la marque United Souls.
4: Non, c'est le contraire, c'est ça, je me suis inversé.
0: On aura peut-être l'occasion de faire la précision, quel est le lien entre ces deux
4: structures. Oui. C'est bien Art Weapon l'association.
3: C'est ça, d'ailleurs c'est Luc Forest qui vient de prendre la parole et c'est le président de l'association Art Weapon. Moi je suis Jacques Gobin. Donc membre de Calacuta, donc pour ceux qui me connaissent sur les réseaux sociaux, je m'appelle Jacques de Calacuta. Membre de Calacuta et en fait.
0: Le droit de changer une seule fois son nom sur les réseaux sociaux. Je peux quitter les réseaux.
3: Moi j'ai décidé d'être un aristocrate sur les réseaux sociaux. Exactement. De Calacuta, s'il te plaît. Donc oui, Jacques de Calacuta, donc membre fondateur de la marque. United Souls membre actif de l'association Art Weapon.
0: Donc Art Weapon propose aujourd'hui une exposition qui est mise en place autour de la piscine, une exposition qui s'appelle Figure de lutte, sur lequel le lien avec United Souls, c'est aussi les t-shirts qui existent. J'aurais peut-être une première question avant qu'on rentre sur chacune des figures, c'est que chacun des tableaux que vous pouvez voir là est travaillé par un artiste. Comment est-ce qu'ils ont bossé? Est-ce qu'il y a eu une direction, enfin pas une direction artistique, mais est-ce qu'il y a eu une interprétation de par chacun de la figure? Ou est-ce qu'il y a eu quand même un moment ou un autre de la part de Art Weapon en l'occurrence, une volonté d'avoir une unité dans le visuel et graphique?
3: Donc ça, c'est en fait les visuels sont mis à disposition par la marque de vêtements United Souls, okay, dont je suis le créateur. Et en fait, pour aller plus loin que de faire porter des grandes figures de lutte sur des t-shirts, nous avons décidé de créer une association afin qu'on puisse créer des espaces et créer des événements pour pouvoir mettre en avant le combat de ces figures de lutte et notamment en proposant une exposition autour de ces figures de lutte accompagnée des textes biographiques de l'historien Hamzat Boukhari Yabara.
4: Voilà, c'est une exposition itinérante qui a déjà pas mal circulé, qui est au Petit Bikini ce soir, mais qui est passée dans des collèges du département et dans des médiathèques.
0: Et que les Toulousains ont pu découvrir pour la première fois sur Rio Loco il y a combien, il y a 3 ans?
3: C'était en 2022,
0: tout à fait. On va peut-être rappeler rapidement le nom de ces figures, en tout cas celles qui sont présentées ici: Oup Kalsoum, Fela Kuti, Nina Simone,
2: Aimé Césaire, Marielle Franco, on les voit là, Lumumba, Patrice Lumumba, Cheikhounta Diop, Rosa Parks.
3: On ne pouvait pas faire cette exposition sans Fela Kuti.
0: Évidemment.
2: Fela Kuti.
0: Donc, chers auditeurs, si à un moment ou à un autre, de parmi les noms qu'on vient de citer, eh ben, certains ne vous parlent pas, restez avec nous, parce que vous allez les découvrir, on va en parler.
3: La musique, non ?
0: Un peu de musique ? Est-ce que quelqu'un a envie d'un son ?
4: Ah oui, oui, allons-y, ouais,
2: carrément,
4: c'est parti.
2: Carrément.
0: Bah, je propose, alors on va commencer par une figure qui est exposée, qui est Myriam Makeba. Peut-être que vous venez plus tard, ou alors est-ce que tu veux commencer par présenter quelque chose ?
2: Ça peut, Myriam Makeba, ouais. Ouais, ça peut.
0: Allons-y. On part avec Myriam Makeba, si je trouve le son, et en plus c'est cohérent, le son c'est Lumumba. Vous êtes sur Radio Éphémère, enfin presque direct depuis le Petit Bikini pour le Tour du Monde 80 Hz. Restez là, on va lutter.

0: Myriam Makeba, une des voix importantes de l'Afrique. Quelques mots sur ce personnage.
1: Et ouais, Myriam Makeba qui nous vient d'Afrique du Sud, qui est née dans les années 30, qui a été révélée internationalement avec Pata Pata. Voilà, et elle a utilisé très tôt hein, sa notoriété pour dénoncer le régime de l'apartheid en Afrique du Sud. Et elle a été obligée, à cause de ça, de s'exiler pendant plus de 30 ans. Elle n'a pas vécu en Afrique du Sud. Et voilà, elle a porté la voix des peuples africains devant les Nations Unies. Et elle a lutté à sa manière pour les droits humains. Elle a collaboré notamment avec pas mal d'artistes et militants, dont Harry Belafonte et Stokely Carmichael. Voilà, Lumumba. Ici, c'est marrant parce que voilà, ça fait un lien avec une autre figure de lutte, Patrice Lumumba, dont tu vas nous parler peut-être, Luc.
2: Oui, bien sûr. Lumumba, il est présent dans l'exposition United Soldier Art Weapon. Alors Lumumba, c'est un hommage, cette chanson. Il a été assassiné en janvier 1961 en tant que leader du Congo tout juste indépendant qui avait osé. Le jour de l'indépendance, après le discours du roi des Belges, parce que le Congo, on parle du Congo belge, là, le roi des Baudouins s'était rendu dans ce qui était Léopoldville à l'époque, Kinshasa aujourd'hui, et ce roi des Belges, il disait « Soyez heureux, Congolais, les Belges vous offrent l'indépendance. » Et le Premier ministre, c'était Premier ministre finalement, Lumumba, où, enfin, bien, il répond en faisant la liste des horreurs que les Européens ont commis en Afrique ou en Amérique, et notamment les Belges au Congo. Et il a d'une certaine manière signé son arrêt de mort en faisant ce discours, puisque voilà, quelques mois plus tard, on sait que la CIA était dans le coup, les Belges, hein, et puis les Katangais, Moïse Tshombe était un des Congolais qui est lié à l'assassinat de Patrice Lumumba.
0: Et on notera que le travail de mémoire des Belges sur tous ces sujets-là est venu assez tard. Et je pense qu'il est toujours en cours. On a toujours des. Je suis passé à la FNAC, je sais pas, pour prendre chercher des BD hein, pendant les vacances. Et il y a toujours en tête de gondole des Tintins au Congo qui trônent fièrement pour présenter RG. C'est toujours.
1: Est-ce qu'il y a une introduction pour remettre dans le contexte un peu?
0: Je ne pense pas. Je pense qu'on a un MeToo Congo-Belge. Alors
3: c'est. Et pour pouvoir remettre un peu dans le contexte de l'exposition, le choix du Lumumba chanté par Myriam Makeba, ce qu'il faut savoir, c'est que ce morceau Lumumba a été écrit par sa fille qui s'appelle, je ne sais plus, la fille de Lumumba. Donc c'est la fille de Lumumba qui a écrit ce texte et chanté par sa mère.
1: Non, la fille de Myriam Makeba.
3: La fille de Myriam Makeba qui a chanté ce morceau chanté par sa mère. Et en fait, ce qu'il faut savoir, c'est que la fille de Myriam Makeba a nommé ses enfants, a appelé ses enfants Nelson Lumumba. Donc du coup, là, le son Lumumba, la musique est utilisée un peu comme un ciment transgénérationnel pour pouvoir faire hommage à Lumumba. Et on a pris ce choix pour pouvoir donner le sens un peu mémoriel que peut porter la musique.
0: Oui, ça fait partie des sujets. Pardon, je t'en prie, Luc.
2: Je vais juste rajouter un petit mot d'histoire sur Lumumba. Pourquoi il est si important, ce Patrice Lumumba? C'est parce que dans un contexte où les États-Unis d'Amérique existaient depuis longtemps, que l'Union européenne était en train de se faire, lui. Il voulait les États-Unis d'Afrique. Et c'est ça qui a déplu, on va le dire comme ça, aux anciens colonisateurs, aux occidentaux. C'est que, voilà, il voulait bien une Afrique divisée, hein, indépendante et divisée, mais il ne voulait pas une Afrique unie, capable de rivaliser et de parler sur un pied d'égalité avec les autres unions continentales. Et c'est bien pour ça qu'il est assassiné. Et d'autres, hein, évidemment, à la même époque, ont subi le même sort.
0: Et le panafricanisme, un sujet body, en tout cas pour ceux qui tentent de le porter, je pense qu'on pourra y revenir. Je voulais peut-être juste revenir sur cette notion de transmission par la musique, parce que c'est un sujet qu'on a discuté en préparant l'émission, et je sais que c'est ce que porte Kalakuta, donc on va vous écouter jouer après l'émission, avant cette fameuse Tropical Discothèque. Ce lien musique-mémoire, Jacques, toi comment tu le perçois, tu le fais? C'est-à-dire que tout ce que tu joues est indissociable du message qui est porté, de la mémoire qui est portée à travers les morceaux?
3: Alors pas tout ce que je joue, mais en fait mon activité au sein de Kalakuta, j'ai trouvé ça très intéressant qu'en arrivant à Toulouse, que des amis, des occidentaux, soient passionnés par ce néoclassique des musiques africaines. Et il était important pour moi de pouvoir essayer à travers d'autres formats, notamment le cinémix qu'on a mis en place, l'exposition qu'on met en place avant une soirée Global Groove, de pouvoir faire prendre conscience que ces musiques ont une mémoire et que le simple fait de pouvoir savoir de l'histoire de ces musiques, c'est quelque part passer justement de l'appropriation à l'appréciation culturelle. Et donc c'est intéressant pour moi de pouvoir mettre cette dimension mémoire et culture dans le groove qu'on distille dans des super lieux ici.
0: Parce qu'il y a deux mots-clés là que tu as donné, c'est appropriation et appréciation. Et effectivement, il faut se poser la question de quand on apprécie, est-ce qu'on s'approprie ? Est-ce qu'il est possible d'apprécier sans s'approprier ? Ça fait partie. Il y a débat. Tu avais quelque chose à ajouter ?
1: Ouais, non, mais effectivement, il y a le kiff pur du groove d'un Fela Kuti et le message qui est porté par un Fela Kuti à travers sa musique. Effectivement, il y a moyen de juste kiffer, mais on essaie d'aller un petit peu au-delà et de regarder un petit peu le message qui est délivré.
2: Oui, l'association Art Weapon résume en quelques mots son objectif, c'est de placer l'art au service du changement social et politique.
3: Okay. Du coup, je pense que c'est une excellente transition. On va peut-être passer sur Fela Kuti.
0: Ouais,
3: on va savoir ce qu'il en fait de cette musique.
0: On sent l'ancien homme de radio. Ça, c'est...
1: Fela, qui est né, c'est un Nigérian, du Nigeria, hein, pas du Niger. C'est un militant radical, hein, clairement. Il a utilisé ses chansons pour dénoncer la corruption, les inégalités, et surtout, il a vraiment combattu le régime militaire en place au Nigeria. Il a créé à Lagos la Calakuta Republic, donc c'est évidemment la rêve qu'on a utilisée pour notre asso Calakuta Production. Donc c'était une communauté, c'était sa maison en fait. Hein. La République se limitait à sa maison, qui était un endroit de passage avec des musiciens, des gens, etc. C'est une communauté qui le proclame symboliquement indépendante du pouvoir nigérian comme un affront, comme ça. Voilà, bon. Du coup, son engagement lui a valu des arrestations, des passages à tabac, des confrontations assez violentes, et notamment en 1977, des soldats attaquent et incendient sa communauté. Sa mère est défenestrée. Elle était elle-même militante. De la même manière, elle est grièvement blessée, elle meurt l'année suivante. Et il y a plein de chansons de Fela Kuti qui font référence à ça, à ces emprisonnements, etc. Pas mal de petites anecdotes, notamment Expensive Shit, où en fait, quand il va en prison, il fallait qu'il trouve une raison pour le mettre en prison, mais il n'y avait pas vraiment de raison. Et il lui dit, et en fait, il scannait, il prenait sa merde et il regardait s'il y avait de la drogue dedans pour pouvoir l'inculper de trafic de drogue, machin. Donc il a fait cette chanson qui s'appelle Expensive Shit en référence à ça. Mais ce soir, qu'est-ce que vous voulez dire quelque chose sur Fela ? Parce qu'on.
3: Moi, je serais curieux de savoir quel morceau tu nous as choisi.
0: Ouais, moi, j'ai un petit quelque chose à ajouter quand même, parce qu'on a parlé effectivement du personnage. C'est quand même le créateur de l'Afrobeat.
1: Avec son batteur Tony Allen.
0: Et qui fait vraiment de la scène un espace politique, en fait. C'est-à-dire c'est des concerts de 4, 5, 6 heures sur lesquels il y a de l'expression politique via la danse et via la musique. Et donc, ça complète idéalement ce qu'on disait tout à l'heure par rapport à cette notion de mémoire et de transmission. C'est le seul petit complément. Alors, quel morceau ?
1: Zombie.
0: Zombie.
1: Zombie, donc qui est un morceau qui se moque des soldats, des militaires qui apparaissent pour lui comme des zombies qui ne décident rien, qui suivent.
3: Et qui sont utilisés à la botte du pouvoir oppressif et militaire de Nigeria. Et donc, zombie.
0: Et non, ce n'est pas seulement un titre des Cranberries.

0: Vous êtes toujours sur Radio FMR, en direct, presque, depuis le Petit Bikini, pour le Tour du Monde en 80 Hz, à l'occasion de la soirée Figure de Lutte, Tropical Discothèque. On va continuer à parler de gens qui se sont battus et qui ont plus ou moins réussi dans leur lutte, mais ça c'est un autre sujet. Est-ce que ce qui compte c'est le combat ou le résultat du combat? Moi je crois que j'ai choisi. Qui on évoque?
1: James Baldwin, qui est peut-être pas forcément hyper connu, et qui est là-bas au bord de la piscine. Voilà, le nègre de personne. Il y a eu un super documentaire sur James Baldwin. Voilà, c'est un écrivain intellectuel américain qui est né à Harlem dans les années 20. Il est noir, il est homosexuel dans une Amérique quand même, donc les années 20, les années 30, hein, c'est pas la joie, il y a beaucoup de ségrégation. Et lui, vraiment, il va faire de son expérience personnelle le point de départ, quoi, d'une réflexion sur le racisme, l'identité et la liberté. Bon, c'est dans les années 60. Qu'il va vraiment s'exprimer à fond, hein, dans une Amérique vraiment secouée par les événements autour du racisme et de la ségrégation. Il devient une des grandes voix du mouvement des droits civiques avec Martin Luther King, Malcolm X surtout. Et lui, il garde quand même son indépendance intellectuelle, hein, il n'est pas suiveur de Martin Luther King ou Malcolm X, il garde vraiment son truc.
0: C'est la troisième voie.
1: Ouais, c'est un petit peu entre les deux, avec un Martin Luther King qui est vraiment évidemment totalement non-violent et très très peace, quoi, et un Malcolm X qui est quand même beaucoup plus sur la réponse violente, lui.
0: La violence légitime.
1: Ouais, mais alors ça, je suis... voilà, personnellement, je suis d'accord. Et voilà. Donc lui, il apporte une voix quand même vraiment intéressante. Il écrit des romans, il écrit des essais, il passe à la télé, il est extrêmement clair quand il passe à la télé, c'est incroyable, faut voir ça sur YouTube, ça se trouve, quand tu l'écoutes parler, vraiment, il a une pensée complexe, mais ses propos sont vraiment, vraiment très, très clairs.
2: Oh, c'est un écrivain, surtout à la plume exigeante, limpide et percutante. Et d'ailleurs, je me rappelle, Tony, pour les 5 ans de la marque United Sauce, vous avez lu un texte chez Ginette.
1: Ouais.
2: C'était à quelle occasion? C'était.
1: C'était les 5 ans de.
2: Oui, je sais bien, mais le texte, c'était de James Baldwin. C'était un discours à la télé, dans un débat entre.
1: Oui.
2: Tu te rappelles?
1: Je me rappelle pas comme ça là. Je me rappelle pas de tous les détails. Mais effectivement, j'avais trouvé ce discours vraiment extrêmement. Il était face à il était face à un présentateur blanc qui comprenait pas en fait l'enjeu du racisme aux États-Unis à l'époque. Bon, pourtant c'était quand même assez. Et Baldwin lui a répondu vraiment de façon déjà calme. Il s'est pas du tout énervé parce qu'il y avait vraiment moyen de s'agacer. Et il a déroulé comme ça sa pensée. C'était vraiment très très impressionnant, quoi. Voilà. Très impressionnant. Voilà.
3: Ce que je peux ajouter sur Baldwin par rapport à Malcolm X et Martin Luther King, c'est un peu moins sur le terrain politique, mais plus, et ça me fait penser à Fanon qui est dans les autres figures de lutte, un peu plus sur l'introspection, sur l'étude psychologique des relations dans le cadre de la ségrégation, tout ça. Puis James Baldwin, je voulais dire juste une petite chose, c'est qu'à New York, il y avait énormément de relations de contact, notamment avec Maya Angelou, une autre figure de lutte, notamment avec Nina Simone, bien connue. Hein. Et par exemple, Maya Angelou a une vie extraordinaire et elle s'est mise à raconter sa vie dans des bouquins parce que James Baldwin l'a incité à écrire, tout simplement.
4: Okay.
3: Donc voilà, c'est vraiment une personne intéressante, James Baldwin.
4: Et ce qui est intéressant, parce que je vous l'ai dit, hein, c'est un personnage que je ne connaissais pas, et ce qui est intéressant dans ce que vous venez de dire, c'est qu'en fait, sa parole avait du poids, et peut-être parce que sa parole était rare, ou en tout cas travaillée. C'est-à-dire que je pense que l'une des différences importantes entre les figures de lutte qui sont exposées ici autour du piscine du bikini et les gens qui luttent aujourd'hui, c'est que leur parole peut être noyée dans un flux constant, des médias plus rares et des prises de parole plus rares permettent aussi parfois d'avoir plus de poids, surtout quand ces prises de parole sont de qualité réfléchie.
0: réfléchissons avant de prendre la parole.
1: Voilà, et puis notamment, il cherche à montrer comment le racisme abîme toute la société américaine, pas seulement les Noirs, de la même manière que par rapport au patriarcat, le patriarcat abîme toute la société, pas seulement les femmes. Elle abîme aussi les hommes. Et donc, on a vraiment intérêt à dépasser ce genre de choses pour que tout le monde s'y retrouve. Quoi.
0: C'est une notion importante en ce moment, c'est d'avoir réussi à verbaliser ces notions de rapport de domination qui sont vraiment rentrées dans le langage courant, qui effectivement permettent de voir que toute domination a des impacts sur les dominés comme sur les dominants.
3: Exactement.
0: Et qu'il faut avancer là-dessus.
1: J'ai pas l'impression que ce soit rentré dans le langage courant pour tout le monde, mais pour le travail.
0: Oui, tout à fait d'accord.
1: Et ben pour accompagner James Baldwin en musique, on vous a choisi un petit John Coltrane, Alabama, qui a été composé en 63 juste après un attentat raciste à Birmingham qui a coûté la vie à 4 jeunes filles, et Baldwin a écrit sur cet attentat. Coltrane, lui, c'est sa réponse à cet attentat raciste aux États-Unis. John Coltrane, Alabama.
0: The Saxophone Master. 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

0: John Coltrane, un artiste idéal, je crois, pour se mettre au jazz, et ce son qui apaise et idéal en cette fin d'après-midi toulousaine, au petit bikini. C'est Figure de lutte avec le tour du monde à 80 Hz. Et à 19h, s'enchaînera. Les DJ vont sont tous en train d'affûter leur vinyle derrière. Émile est allé se poser un peu plus haut.
1: Ah, Émile est encore là.
0: Non, ouais, ouais, non, bah, on a encore un peu de lutte à faire.
2: Après, tu peux laisser...
0: Et si on partait un peu en Amérique latine?
3: Oh ouais.
4: Allez.
3: Ouais, avec Marielle Franco, qui est peut-être pas une figure très très connue. C'est une militante et femme politique brésilienne qui est née en 79 dans la favela Maré à Rio. Elle est devenue sociologue et elle s'engage dans la défense des droits humains, notamment après la mort d'une amie victime d'une balle perdue. Bon, Rio, quoi. Et voilà, elle lutte contre les violences policières dans les favelas, contre le racisme, les inégalités, à travers des actions associatives et militantes. En 2016, elle est élue au conseil municipal de Rio et vraiment décide de porter ses combats jusque dans les institutions. Et en mars 2018, à seulement 38 ans, elle est assassinée avec son chauffeur. Dans les rues de Rio, et sa mort provoque vraiment une immense mobilisation au Brésil, quoi. Voilà. Et c'est un peu d'actualité parce que le procès qui a été intenté contre les commanditaires de son meurtre s'est terminé là il y a en février 2026, si je ne m'abuse, donc en février dernier. Voilà, donc c'est vraiment d'actualité, quoi.
0: Oui, c'est aussi d'actualité parce que je crois que le Brésil et l'Amérique latine, de façon plus large, a une culture, on ne va pas appeler ça une culture, mais a malheureusement une tradition d'assassinat des militants. C'est aujourd'hui très présent dans la sphère écologiste, ça continue. C'était très présent dans les années 70-80 avec des opérations à côté de l'Argentine, du Uruguay, sur lequel des opérations Condor allaient désinguer les Indiens qui tentaient de défendre leur territoire. Donc l'Amérique latine est un endroit où ça lutte beaucoup et ça tue beaucoup pour les luttes, et il est toujours très important de le rappeler. C'est aussi le cas en Afrique, hein, évidemment, mais au Brésil c'est très présent, et les enjeux écologiques sont tels au Brésil qu'aujourd'hui ça défouraille beaucoup.
5: Et pour lui rendre hommage avec l'artiste rabastinoise Amandine Sepagnac, nous avons fait une illustration qui lui rend un bel hommage, parce qu'en fait elle a troqué la gouffa de Marielle Franco contre cinq fleurs du Brésil, et elle y a appliqué la symbolique des couleurs. Donc la première fleur, elle est bleue, c'est pour évoquer sa jeunesse qu'on lui a enlevée. Le rose, c'est pour évoquer toute sa sexualité. Le violet pour sa bravoure, le rouge pour son amour et le orange pour sa détermination qu'elle lui restitue à elle et au peuple brésilien.
3: Joli. Voilà, et la justice, donc en février 2026, a établi vraiment que Marielle avait été ciblée parce qu'elle faisait obstacle à des intérêts fonciers de groupes liés à des milices de Rio. Donc effectivement, on en revient à des...
0: On est dedans.
4: Juste un tout petit détail aussi, lorsqu'elle était conseillère élue à Rio, il y avait un certain Carlos Bolsonaro qui était aussi élu en même temps qu'elle, le fils du président de l'époque, et bon, voilà.
0: Qui est aujourd'hui candidat.
4: J'ai pas enquêté, hein, mais en tout cas, voilà, il est au courant de plein de choses, et je pense qu'ils se sont bien affrontés dans le conseil municipal.
0: Il y a des élections présidentielles qui arrivent au Brésil aussi cette année, donc qui vont être assez importantes. Lula se représente, et il se présente face à Carlos Bolsonaro, donc il va falloir suivre ça de très près. Je pense que le Brésil fait partie des rares pays en Europe dont on entend parler en Amérique latine sur des sujets politiques, parce que de toute façon c'est un pays majeur du continent, donc à suivre.
3: Ouais. Et alors pour mettre en musique,
0: tout à fait.
3: Marielle Franco, on a choisi Criollo, qui est
0: une légende.
3: Voilà, une grande figure de la gauche, hein, au Brésil, clairement. Alors lui, il est de Sao Paulo, hein, il n'est pas de Rio, mais voilà, il porte un regard vraiment fort sur les fractures sociales des grandes villes brésiliennes. Voilà, le morceau s'appelle Nao Existe Amor.
0: Il est pas mal, le portugais.
3: Écoute, j'ai pas d'ambition là-dessus.
0: Ce sont les figures de lutte sur Radio Éphémère avec Kalakuta et Art Weapon et United Souls. Faites trembler les murs de ceux qui veulent les construire, bordel.

0: Et ça y est.
1: Wow. Il y a de
0: et ça y est, pour nous, l'émission va se terminer sur les figures de lutte. Alors il y en a pas mal, enfin pas mal, oui, il y en a certaines qu'on n'a pas citées, Dina Simone ou Kalsoum,
2: Chaka
0: Diop,
3: Rosa Parks,
1: Patrice Lumumba.
0: Si vous écoutez
1: Amilcar Cabral.
0: Tout à fait. Si vous écoutez le podcast, vous pouvez revenir en arrière sur le podcast de lundi dernier sur lesquels certaines de ces figures sont évoquées. N'hésitez pas. Et puis là, nous, on va laisser la place à Sasso. Un dernier mot, messieurs.
1: Alors, la prochaine actualité des figures de lutte aura lieu dans quel patelin du
3: Grépiac.
1: Sud de...
3: Haute-Garonne. Côté sud, le 19 septembre.
1: C'est ça, sur l'invitation du député LFI Christophe Bex, dans le cadre d'une fête populaire qui aura lieu à Grépiac le 19 septembre. Je crois que c'est un samedi.
3: Oui, c'est ça.
0: Ok, puisqu'un parti a été évoqué, on rappelle que l'une des luttes principales de l'année prochaine pour nous, Français, c'est les élections qui arrivent. Donc descendez dans la rue, mais surtout votez. On laisse la place à Sasso.
1: Un grand appel aux abstentionnistes, votez.

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